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1: Vous la connaissez la chanson, bien sûr?
2: Oui, oui, oui.
1: Elle est amusante, n'est-ce pas? Elle est surtout amusante parce qu'elle comporte des personnages. Alors je vais distribuer les rôles. Voyons.